Oh, vous savez que Eddie, ma fille, est aussi imitatrice. Enfin, elle a plusieurs voix en elle. Alors vous allez entendre une chanson qui le révèle. Alors veuillez accueillir Eddie.

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0: ça me fait plaisir. Eh, Philippe, t'as pas une clope, s'il te plaît?
1: Ouais.
0: Eh, Philippe, je te parle. Tu veux...
1: Tiens.
0: Ouais, une clope. Ah, merci, sympa. Ouais, enfin, pardon, je me suis pas présenté. C'est Adèle Exarchopoulos. J'espère que... Ouais, j'espère que vous avez bien aimé, que c'était chouette. Moi, j'ai kiffé, en tout cas.
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1: Je m'appelle Adélia, je suis animatrice à l'association Ygraine Grand Est. L'animation fait partie d'un mouvement associatif d'éducation populaire. On accompagne les citoyens vers des territoires plus écologiques, participatifs et solidaires. On proposera 3 stands sur cet événement, donc une activité pour les familles, autour de l'art et de la nature. Donc on proposera du land art. On parlera aussi du compost, des premiers jeux du compost, pourquoi c'est important d'avoir un compost dans le jardin, et aussi des notions d'éco-gestes avec notre stand Wet Watcher. C'est pour faire des économies d'électricité, des économies sur la facture d'électricité, aussi sur le logement. Donc par exemple, on a un puzzle qui représente un appartement, et du coup c'est montrer aux personnes participantes comment elles peuvent faire des éco-gestes dans leur logement, dans la salle de bain, dans le salon, dans la cuisine. Le bois, donc c'est naturel, outil, écologie.
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1: C'est gentil de m'avoir accompagné à la gare.
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1: Remarquez que 15 jours, c'est pas très long.
2: Évidemment, 15 jours, ça n'est pas très long. Mais songez tout de même à ce que ça fait d'heure.

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1: Bonjour. 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Je fabrique de petits objets en bois. J'utilise aussi de la résine époxy. Je fais des tables basses, des éléments décoratifs. Le bois pour moi c'est ma matière première. C'est travailler avec beaucoup de contraintes mais aussi un charme naturel. C'est la première fois que je participe à la fête du bois cette année. C'est une chance pour moi d'y participer afin de me faire connaître et de montrer un petit peu mon savoir-faire. Le bois, c'est caractériel, naturel et magnifique.

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monsieur Mathieu Chédid. Gilles Lelouch, Bounaïmin, Guillaume Canet, merci beaucoup à toutes et à tous, merci à vous, merci beaucoup. L'Empire du Milieu, Astérix et Obélix, l'Empire du Milieu, ça sort le 1er février prochain, 2023. Allez le voir en salle, vous allez vous régaler, merci à toutes et à tous, à très vite, bye!

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2: Il est 18h.

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1: Alors, je m'appelle Olivia Navussé, je suis céramiste, je propose des ateliers donc, depuis 3 ans sur tout le territoire de l'Aube. Alors, Expérience Terre, ce sont des ateliers autour du médium terre. On peut faire des ateliers depuis la barbotine. En fait, c'est la terre dans tous ses états. Depuis la barbotine, après dans la matière argileuse à modeler, jusqu'à la réalisation de pièces en céramique. Et donc c'est des pièces qui sont cuites. Voilà, donc l'idée c'est de proposer à un public très large, de tout petit aux adultes, des pratiques autour de ce médium. Donc ça peut être créatif, collaboratif, se lier à d'autres métiers autour de la méditation, du yoga, de l'introspection. Voilà, c'est assez large comme proposition d'atelier. Je suis installée dans le Pays d'Hôte, à Palis. La fête du bois, ça représente une reprise de la fête des artisans, la fête de la forêt, la fête des un peu de ça permet aux gens de revenir un peu aux sources, de reprendre un peu le lien avec l'essentiel, un peu l'ancrage au sol avec la nature. Donc pour moi, ça évoque ça. Et puis voilà. Mettre peu dans la nature, quoi. Alors j'ai déjà participé une première fois il y a 2 ans à la fête du bois et on avait réalisé donc une œuvre collective et éphémère en terre. J'avais réalisé un grand arbre en terre sur lequel tous les participants du plus petit au plus âgé venaient intervenir dessus en créant des animaux, en créant des feuillages, en créant des fleurs, en créant que cet arbre leur inspirait. Et donc cette année, on va repartir sur une œuvre éphémère et collective, parce que j'aime ce principe de pouvoir juste s'exprimer en une fois et qu'à la fin, ça soit juste que tout le monde puisse s'exprimer. Et on partira à nouveau sur plutôt dans l'esprit de la forêt. Donc il y aura peut-être, là je n'ai pas encore imaginé tout ce qu'on allait faire, mais dans l'idée, il y aura beaucoup d'arbres. Le bois, en 3 mots, pour moi, c'est une matière naturelle, une matière à préserver et le vivant.

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0: Vous avez lu l'histoire de Jesse James. Comment a-t-il vécu? Comment il est mort? Ça vous a plu, hein? Vous en demandez encore? Eh bien, écoutez. Écoutez l'histoire de Bonnie and Clyde.
1: Alors voilà, Clyde a une petite amie. Elle est belle et son prénom c'est...

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Ouais, c'est moi. Je t'ai envoyé une chanson. C'est une chanson que j'ai faite cette nuit parce que je sais que j'ai du mal à te dire les choses. 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Donc voilà. J'espère qu'elle te plaira.

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